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Pas d'amélioration. Des nuages. De mauvais temps en prévision. No signs of any clearance before the end of next week.

0: temperatures. Le soleil n'apparaîtra pas du tout. Le soleil, pas du tout. Pas du tout.
1: Rain and hailstorms should be no surprise late afternoon.